0: Il peut faire macho.
1: C'est que s'il me fallait voir.
0: Oui, ça va être. Bon, allez.
1: Good morning, 5:55.
0: Bien, macho. Thanks, Chef. Good morning.
1: Good morning, 5:55.
0: Three twelve, Metro. Good morning, 5:55. 9:7, Metro. 9:7. 10:2. Morning, 5:56. 156, Metro.
1: 156.
0: Heading 2.
1: Good morning, 5:56.